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Bonjour à tous et à toutes, c'est Eric Petri sur RFS1 pour vous proposer un Jazz Feeling consacré à une très jolie nouveauté qui est proposée par les frères Belmondo, le quintet des frères Belmondo, Brotherhood, si vous préférez fraternité, sur le label Jazz People, Swing et Spirituality, des Citizen Jazz, c'est-à-dire à quel niveau nous nous situons, mais c'est tout à fait abordable. Et cette jolie nouveauté, elle est produite par un label Jazz and People qui est intéressant dans la mesure où véritablement il a une position artisanale, il a une démarche éditoriale, autrement dit il a une ligne, il a une philosophie de sortie des artistes de jazz contemporains, et puis il pratique cet horrible mot qui s'appelle le crowdfunding, autrement dit un aspect participatif, disons, de chacun pour l'élaboration, la production et la finalisation d'un disque. Bref, Brotherhood par les frères Belmondo, c'est le programme de ce Jazz Feeling. On va commencer par un extrait tout de suite de qui s'appelle Wayne's Words, et je vais vous demander ensuite à quoi ça vous fait penser, dans la mesure où c'est à la fois nouveau et quelque part ça fait référence au patrimoine. Wayne's Words par le Belmondo Quintet, extrait de l'album Brotherhood sur Jazz and People.

C'était Wayne's World, interprété par les frères Belmondo, extrait de l'album Brotherhood. Wayne's World, ce sont les mots de Wayne's, et Wayne, c'est Wayne Shorter, un des dieux des frères Belmondo. Alors justement, tout l'album réunit essentiellement des compositions de, je crois c'est Stéphane, qui est, non je dis des bêtises, le compositeur c'est Lionel, le saxophoniste. Et on retrouve des albums qui sont, des thèmes qui sont dédiés, celui-là à Wayne Shorter, d'autres à Woody Shaw, d'autres à Bill Evans, bref, les grands maîtres des frères Belmondo. Alors je vais vous faire écouter précisément, parce que j'imagine que ça vous a fait penser quand même à un jazz un peu classique, c'est vrai. Disons le hard bop de comment il s'appelle, Horace Silver. Et je vous propose deux extraits justement de ces qui peuvent d'une certaine façon anticiper ce qui se faisait en 1964 et 1965. D'abord par le quartet de Wayne Shorter, l'album s'appelle Night Dreamer, avec Lee Morgan à la trompette. Et le thème c'est Black Nile. Et ensuite on trouvera l'extrait d'un album d'Horace Silver qui s'appelle Cape Verdean Blues, le blues du Cap Vert. Vous savez que les îles du Cap Vert étaient l'origine de Horace Silver, avec notamment Woody Shaw à la trompette. Donc successivement Black Nile par Wayne Shorter et ensuite Pretty Eyes par Horace Silver.

Vous venez d'entendre deux albums Blue Note, parus en 64 et 65. L'un de Wayne Shorter, Night Dreamer, on a écouté Black Nine, et puis ensuite, on retrouvait un Nora Silver typique, extrait de Cape Verdean Blues. Pretty Eyes, c'était une de ses compositions, tout ceci dans l'esprit, effectivement, revu et visité par les frères Belmondo. Alors, quelques mots pour vous présenter ces deux musiciens qui ont joué avec absolument tous les musiciens français. D'abord, parlons de Stéphane. Il joue de la trompette et du bugle, ou du flugelhorn, si vous préférez. Philip Card dit de lui que c'est un abolisseur de frontières et un mélodiste d'exception. On va pouvoir s'en rendre compte au travers de, justement, un thème qu'il dédie à Brother Hub. Le frère Hub, c'est Freddy Hubbard. Ce Stéphane Belmondo, il était l'objet de très nombreuses récompenses. Il a joué avec Chet Baker, Mark Turner, aussi et beaucoup Didi Bridgewater. Quant à son frère, qui joue du saxophone et de la flûte, il est surtout remarquable, à mon avis, comme compositeur et arrangeur. Ceci dit, il a joué, s'il vous plaît, avec Jacky Terrasson, Éric Ledan, Michel Legrand, aussi Didi Bridgewater. Et puis, il a fait deux albums très intéressants, l'un avec Milton Nascimento, et puis un autre avec Youssef Latif. Bref, ce sont des gens qui, comme le dit, je crois, Citizen Jazz, pour Lionel, c'est un catalyseur de son exceptionnel, curiosité. C'est, effectivement, la curiosité, c'est un petit peu ce qui caractérise ces deux musiciens, en particulier Lionel. Et il a réalisé, il y a quelques années maintenant, un album un peu inaperçu et néanmoins important. C'est celui qui s'intitule L'Hymne au Soleil, dans lequel il reprend, des compositions de Duruflet et de Lili Boulanger. Autrement dit, des compositeurs de fin du 19e et début du 20e. Et alors, il ne tombe pas dans le piège de faire swinger la musique classique. Au contraire, il rentre à l'intérieur de cette musique, s'en inspire et improvise. Et le résultat est tout à fait, à mon avis, remarquable, comme vous allez pouvoir en juger. Donc, successivement, Lionel va interpréter, Stéphane va interpréter Brotherham, et Lionel, lui, va jouer Reflet, une composition de Lili Boulanger, cet extrait de L'Hymne au Soleil.

Deux productions très différentes de la famille Belandro. D'abord, le trompettiste donc proposait un hommage à Freddie Hubbard, Brother Hubb, c'était sa contribution. C'était extrait de l'album Ever After paru chez Universal. Et puis, alors, dans un hymne au soleil extrait du label B-flat, B-flat qui d'ailleurs est le label du nouveau CD que je vous propose. Donc, hymne au soleil, la composition de Lili Boulanger, interprétée par Lionel Belmondo, et extrait de l'album Hymne au soleil. Voilà, on va revenir au disque qui était un petit peu le point de départ de cette émission. Je rappelle que vous écoutez sur RFSA, l'émission Jazz Feeling, comme chaque semaine. Et donc, le disque qui fait ce fil rouge, il s'intitule Brotherhood, Fraternité. Et c'est pas complètement par hasard que les frères Belmondo se font cette proposition, c'est qu'ils sont solidement accompagnés. Leur contribution a été évidemment préparée, mais ils retrouvent d'une part un vieux compagnon, Eric Legnini, au piano. Et puis deux autres piliers du jazz français, à savoir qui je crois jouent très souvent avec Pierre de Bettman, un pianiste. Là, en l'occurrence, il s'agit de Sylvain Romano à la contrebasse et Tony Rabeson à la batterie. Le disque a obtenu un disque des mois de la revue Jazz News, un choc de la revue Jazz Magazine. Il y a l'objet d'ailleurs à l'intérieur du tout récent Jazz Magazine. Il y a une assez longue interview des deux frères, ces bien chers frères, dit le journaliste. Ben, c'est Yazid Koulougi, en l'occurrence, je crois que c'est le rédac-chef de la revue. Et on voit véritablement les centres d'intérêt et la curiosité de ces deux frères. On les écoute dans donc une de leurs compositions, à savoir Woody and Us, extrait de l'album Brotherhood. Woody and Us par les frères Belmondo.

C'était Woody Annas, proposé par les frères Belmondo, extrait de leur album Brotherhood. Voilà, notre émission va se terminer. Vous avez pu apprécier, je pense, à la fois le swing et la spiritualité qui animait ces deux personnes. Et là, on va terminer par un titre, justement, qui, je crois, correspond un peu à ce qu'ils recherchent, à savoir, le titre c'est de la composition, c'est Doxologie. Alors, peut-être ne le savez-vous pas, moi je ne savais pas non plus. J'étais consulté le petit Robert, et à ma grande surprise, je vois que doxologie signifie prière à la gloire de Dieu. Alors, on ne croit pas au Dieu, mais ouais, moi je crois, et les frères Belmondo y croient aussi, ils croient au Dieu du jazz. J'espère vous retrouver et take care pour la semaine prochaine. Au revoir.

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1: Bonsoir, je suis ravie d'être en compagnie de Sébastien Lemerle dans le cadre de la Semaine du Cerveau pour son ouvrage « Le cerveau reptilien sur la popularité d'une erreur scientifique » chez Biblis. Vous êtes sociologue, mais Sébastien Lemerle, spontanément, à qui est dédié ce livre ?
2: C'est une bonne question. À qui je pourrais le dédier ?
1: Parce que c'est une enquête minutieuse sur une erreur qui est très bien expliquée, qui est passionnante, qui remonte sur le cerveau reptilien.
2: Ouais.
1: C'est destiné au grand public pour réparer une erreur au niveau... médiatique, ça a été largement diffusé, ça vous le démontrez bien.
2: Je pourrais le dédier aux personnes avec qui j'ai passé les formations dont je parle dans le livre, qui étaient des personnes qui étaient en grande détresse de vie, on va dire, et qui espéraient trouver dans le cerveau reptilien une réponse à leurs angoisses. J'espère qu'elles l'ont trouvé, même si c'est pas exactement peut-être la notion qu'il leur fallait.
1: Voilà. Oui, parce que faut-il chercher le crocodile qui est en nous, alors, c'est ça
2: Est-ce qu'il faut le chercher? Supposer qu'il soit déjà là. C'est une théorie en fait qui fonctionne sur des métaphores animalières qui scientifiquement ne sont pas fondées en fait. C'est pas moi qui le dis, hein. Moi je ne suis que sociologue.
1: Alors c'est ce qu'on appelle un neuromythe.
2: Oui, si vous voulez, ouais. Oui, on peut appeler ça comme ça, c'est-à-dire une affabulation qui s'appuie sur des connaissances neuroscientifiques mais qui ensuite devient quelque chose de... Oui, qui relève du mythe, oui, de la fabulation, oui, absolument. Oui.
1: Pour commencer, c'est sur le concept de MacLean,
2: oui.
1: Sa forme originelle.
2: Oui, là, qui était un neuroscientifique, enfin qui est un des pionniers des neurosciences aux États-Unis, qui propose cette théorie dans les années 60, et qui, selon laquelle, en fait, nous aurions un cerveau, vous et moi, tout le monde, constitué de trois couches, comme un oignon, en fait, avec une première couche, la plus ancienne, qui serait donc commune à tous les vertébrés, dont les reptiles. Ensuite, une deuxième couche qui serait commune à tous les mammifères un peu évolués. Donc là, il prend l'exemple du cheval. Et la troisième couche qui serait seulement l'apanage des primates supérieurs. Donc la première couche, commune aux reptiles, c'est plutôt le cerveau de la survie, on va dire, de l'agressivité, de la défense de soi-même et des autres. Le deuxième, c'est plutôt les émotions. Et celui du haut, c'est celui des mathématiques, la littérature, celui des humains. Quoi. Donc en fait, c'est une théorie qui est assez artificielle, pour tout vous dire. C'est pas moi qui le dis, hein, des gens comme Jean-Pierre Changeux ou Alain Prochian, de grands neuroscientifiques, l'ont dit aussi. Mais elle a eu énormément de succès, parce qu'elle faisait en fait écho à plein de théories qu'on avait déjà sur l'âme humaine, qui remonte jusqu'aux Grecs, jusqu'à Platon, et qui, là, leur donnait une apparence de caution scientifique qui expliquait son succès très très vite, quoi, dès les années 70, en fait.
1: Oui, et puis, alors, j'ai appris qu'il y avait un film d'Alain René, Mon oncle d'Amérique, qui date de 79.
3: La seule raison d'être d'un être, c'est d'être. C'est-à-dire de maintenir sa structure. C'est de se maintenir en vie.
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3: On peut donc distinguer quatre types principaux de comportements. Le premier est le comportement de consommation qui assouvit les besoins fondamentaux.
5: Je meurs de faim. Pas vous ?
3: Le second est un comportement de gratification. Quand on a l'expérience d'une action qui aboutit au plaisir, on essaie de la renouveler. Le troisième est un comportement qui répond à la punition. Soit par la fuite qui l'évite, soit par la lutte qui détruit le sujet de l'agression.
6: Merde, merde, merde ! Grouillez !
3: Le dernier est un comportement d'inhibition. On ne bouge plus, on attend en tension. Et on débouche sur l'angoisse. L'angoisse, c'est l'impossibilité de dominer une situation.

0: Là, il y a l'aborique qui est
1: Mmh.
0: très explicite sur les
1: Oui.
0: quatre comportements.
1: Ouais.
0: Alors, le premier, c'était maintenir en vie. Il explique très
1: Alors,
0: bien
1: il
0: dans
1: explique
0: le
1: ça. En fait,
0: film.
1: le film est une mise en image des théories d'Henri Laborie, un grand psychiatre qui est mort dans les années 90, mais qui dans les années 70 était très connu. Il parle de ces quatre éléments dont vous parlez, mais il parle aussi de la théorie de MacLean dès le début. Et il parle notamment du cerveau reptilien dès les premières images en fait, du film. Et en fait, le film est une histoire de trois personnages interprétés par Nicole Garcia, Depardieu et Roger Pierre.
0: Ouais, il y a un grand casting, il y a
1: Un très grand
0: même
1: casting, ouais.
0: Arditi, tout jeune.
1: Ouais. Et Nicole Garcia qui n'est pas bien âgée non plus. Et en fait, il explique les comportements des personnages à l'aide de la théorie de MacLean. C'est un film qui a eu beaucoup de succès, qui a eu un prix du jury à Cannes, qui a eu des centaines de milliers d'entrées.
0: Ouais, Alain
1: Voilà.
0: René.
1: Et puis c'est Alain Resnais, voilà. Et donc c'est en grande partie par ce film que l'expression est passée, disons, dans le langage courant, en France en tout cas, et qui a popularisé, et la presse en a beaucoup parlé, et c'est devenu petit à petit une expression un peu fourre-tout à la suite du succès de ce film.
0: Alors, il y a Koestler, un Hongrois aussi, et puis Edgar Morin, qui se servent aussi de la théorie de MacLean pour reformuler dans un vocabulaire up-to-date, comme vous dites, de nos jours, une vision sur la condition humaine, oscillant perpétuellement entre raison et folie aussi.
1: Les théories de MacLean ont eu énormément de succès auprès de penseurs de ce type-là, qui étaient très préoccupés de l'état de la société à l'époque, et notamment des violences politiques. On est par exemple les années 60 aux États-Unis, qui ont été quand même particulièrement agitées, ou mai 68 en France. Et donc vous aviez plein de penseurs qui essayaient de raisonner sur cette base-là en disant, voilà, d'un côté on a la civilisation, d'autre côté on a des violences politiques, etc. Cette théorie les a aidés à réfléchir à ça. Koestler dans un sens plutôt conservateur, réactionnaire, en disant qu'en gros, l'espèce humaine avait un défaut biologique d'origine quasiment, donc il fallait des institutions fortes, etc. Et puis d'autre côté, Morin qui était plus du... Peut-être dans un point de vue un peu plus réformiste, de se dire, voilà, on est fragile, donc il faut éduquer les gens, donc il faut les encadrer, mais de façon, disons, plus positive et progressiste. Voilà. Et d'ailleurs, il avait fait des choses en commun avec Henri Laborie à ce sujet. Voilà. Mais Morin s'est intéressé à ça au début des années 70, jusqu'au milieu des années 70, ensuite il est passé à autre chose, parce que je pense qu'il a dû se rendre compte que la théorie n'était pas...
0: Il défendait les faibles quand même.
1: Il est passé à une autre façon de défendre les faibles. Oui.
0: Il y a même dans les séries, on voit aussi Sherlock Holmes. Une citation, l'attaque a été déjouée, Watson, c'est ne vous laissez pas dominer par votre cerveau reptilien, même dans les séries, les épisodes, en 2016, ça a été repris, c'est...
1: Alors ça m'a amusé parce qu'en fait c'est une série de Sherlock Holmes qui est en fait une adaptation américaine. Évidemment, Conan Doyle à l'époque ne pouvait pas parler du cerveau reptilien dans ses romans et donc en fait ils ont ajouté ça. Je trouvais le clin d'œil amusant. Mais en fait on retrouve la thématique reptilienne dans énormément de séries, notamment aux États-Unis depuis les années 80. Notamment, je parle dans le livre assez longuement de la série V, que les plus anciens d'entre nous connaissent sans doute. Et j'ai eu la chance d'échanger avec le producteur de cette série aux États-Unis, qui est toujours parmi nous, et qui a lu certains des auteurs dont je parle dans le livre. En fait, il a été influencé par, peut-être indirectement,
0: Alors, il y
1: par
0: a
1: celle-là.
0: d'autres séries aussi. Il y a l'incroyable Hulk,
1: Oui,
0: il y
1: bah
0: a
1: c'est le même producteur.
0: The Bionic Woman, celle qui est incarnée, est toujours vivante aussi, mais elle a bifurqué dans le développement personnel
1: Ah,
0: aussi,
1: ça, j'étais juste
0: Lynn Wagner. Oui, alors toutes ces symboliques reptiliennes, ils ont quand même un effet d'écoute. Les gens sont très attentifs à.
1: Absolument. Alors, de nos jours, disons, si on part sur la période plus contemporaine, enfin depuis les années 80 jusqu'à maintenant, vous avez deux publics pour le cerveau reptilien. Il y a ceux qui y croient encore, qui pensent que ça existe et que ça influence nos comportements. Et donc là, on trouve ça plutôt, par exemple, dans le développement personnel. J'ai plusieurs chapitres. Et puis, vous avez des gens qui prennent ça plus comme une espèce de métaphore de la méchanceté humaine, du mal avec un grand M, etc. Et là, on va plutôt trouver ça justement dans les séries, dans la presse, etc. Sans forcément à ce que ça renvoie à une théorie neurobiologique très développée. Mais ça devient en fait un mot-valise pour parler de la méchanceté humaine, voilà, pour les gens qui sont persuadés de ça.
0: Pour que le cerveau, maintenant, c'est un seul bloc, c'est des interconnexions, c'est ça les
1: Plastique,
0: neurosciences.
1: un organisme plastique. et qui n'est pas figé avec... Alors là, je parle sous le contrôle d'Yves, mais qui n'est pas un organe avec des fonctions très très compliquées situées à tel ou tel endroit qui expliquerait pourquoi le matin on prend du café ou du thé ou pourquoi on a envie d'étrangler son voisin. C'est un petit peu plus compliqué que ça.
0: Mais oui, c'est grâce à l'imagerie maintenant qu'on voit des choses étonnantes sur le cerveau.
1: C'est grâce aux neuroscientifiques que j'ai su et donc que j'ai été persuadé que le cerveau reptilien n'existait pas.
0: Il s'étend dans toute la presse, la diffusion de ce cerveau reptilien des News Magazine, ça c'est un de vos articles.
1: Oui.
0: Vous avez écrit aussi Le singe, le gène et le neurone.
1: Oui, il y a 10 ans.
0: Ça c'est il y a 10 ans.
1: Ouais. Toutes les théories qui s'inspirent des sciences de la vie pour parler de la société, que ce soit de la génétique ou des neurosciences, et pour ensuite faire des extrapolations un peu sauvages, dont le cerveau reptilien. Le cerveau reptilien, c'est peut-être une étude un peu plus précise, mais au début j'avais fait un livre il y a 10 ans, sur toutes ces tentatives plus ou moins aventureuses.
0: Alors on continue, on va écouter un extrait d'une chanson qui ne cite pas les thèses de Maclick, mais qui est une filiation évidente pour thématique, celle de la bestialité humaine. Alors c'est The Police, Ghost in the Machine, en 1980, c'est une chanson des années 80, chantée par Sting. Bon, on écoute tout.

0: Alors, nous venons d'écouter Sting dans son titre Ghost in the Machine. Vous avez un commentaire à faire?
1: Oui, alors on peut considérer, c'est ça qui m'intéressait dans le livre, c'est de montrer les mille et une façons que des connaissances ou des concepts, même s'ils sont faux, peuvent arriver dans le grand public. Et là, typiquement, alors d'habitude, on pense au livre, on pense à la télévision, on pense, etc. Mais en fait, la musique, les chanteurs peuvent aussi transmettre ça. Sting explique ça très bien dans une interview. Il dit qu'en fait, à l'époque, il avait lu Arthur Koestler, l'un des grands promoteurs de MacLean aux États-Unis et en Grande-Bretagne. En fait, il s'est inspiré de l'interprétation de Koestler du cerveau reptilien pour le mettre en musique, en fait. Et Ghost in the Machine, en fait, c'est le titre du livre de Koestler qui parle de MacLean, qui parle du cerveau reptilien, qui est paru en 1967. Et donc, en fait, ils ont repris le titre du livre et ils ont mis en musique, il explique très bien, mis en musique cette thématique de la bestialité sous le vernis civilisationnel humain, quoi. Et il explique ça, comment ils ont procédé de façon musicale, c'est assez intéressant.
0: Eh bien, grand merci. Merci. Et si les auditeurs veulent savoir les conclusions ou davantage sur ce phénomène de la symbolique reptilienne et puis sa popularité et surtout son erreur scientifique, eh bien je vous invite à lire ce livre, Le cerveau reptilien sur la popularité d'une erreur scientifique. En tout cas, c'était passionnant. Je vous laisse rejoindre les lecteurs. Au revoir.
1: Merci. Au revoir.
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0: On se écoute des réflexions, je suis en compagnie de Philippe. Bonjour Philippe.
1: Bonjour Abdel.
0: FC Que Choisir présente des chroniques consacrées cette fois-ci frais bancaires. Donc le hold-up légal du siècle. Question simple, pourquoi nos banques ont-ils décidé de devenir nos pires colocataires?
1: Parce qu'elles nous prennent en moyenne 215 euros par an, tu te rends compte, sans jamais faire la vaisselle, hein, comme colocataire. Plus sérieusement, le problème vient d'offres bancaires aussi claires qu'une notice de montage suédoise. En option, PAC, sous-PAC et frais cachés. Beaucoup de consommateurs se trompent d'offres et paient trop. Et ça, les banques ne s'en plaignent pas.
0: Donc, si je comprends bien, on ne comprend rien.
1: Exactement. Et ça se complique encore dès qu'on parle de transfert d'argent à l'étranger. Là, les frais de conversation monétaire sont tellement discrets qu'on les repérerait facilement avec une loupe ou un chien policier. Résultat, tu envoies 100 euros, mais le destinataire n'en reçoit que 92. Et personne ne sait vraiment pourquoi, sauf ta banque.
0: Mais les frais de découvert, c'est le boss final, donc ?
1: Oui, 6,7 milliards d'euros par an en frais d'incident, tu imagines. On est plus proche du jackpot du casino que du service bancaire. Et surtout, ce sont des clients les plus modestes qui paient le plus. Les banques ont inventé la solidarité inversée. Tu galères, parfait, ça te coûtera plus cher. Et ce qui est fou, c'est que ce fameux frais d'intervention ne sont même pas justifiés. Les coûts de traitement sont déjà couverts. Donc clairement, c'est du bonus.
0: Et certains banques refusent toujours d'ouvrir un compte.
1: Oui, alors qu'un compte bancaire aujourd'hui, c'est comme l'électricité et l'eau, indispensable. On ne peut pas sérieusement laisser des consommateurs à la porte du système financier, c'est archaïque.
0: Alors Philippe, ce que vous demandez pour arrêter ce cirque?
1: Alors UFC Que Choisir a exigé trois choses. Un service bancaire universel pour que l'ouverture de compte soit un droit réel, pas une loterie. Une transparence béton avec des plaquettes tarifaires compréhensibles, enfin, parce que c'est pas toujours le cas. Un nettoyage des frais abusifs, plafonnement des frais d'incident, suppression des commissions d'intervention, règles claires pour les clients les plus fragiles. Et pour le transfert international, plafonnement, transparence totale et plus de frais imposés aux bénéficiaires.
0: Donc, si je résume, les banques doivent arrêter de jouer à qui veut ruiner mon compte.
1: Exactement, et qu'elles fassent leur métier, mais sans nous faire payer la chaise, la table et l'air ambiant.
0: C'était Philippe, chronique proposée par UFC Que Choisir, présentée par Philippe. Cette chronique était consacrée aux frais bancaires. Merci Philippe et à très bientôt sur les ondes d'RFL 101.
1: Merci Abdel.

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